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0: Ben merci. Merci à Judith, merci à tout le groupe qui organise effectivement aux faucheurs volontaires du Lot et d'ailleurs. C'est très important aussi pour moi, effectivement, participer comme Hervé, malgré les différences d'âge, de génération un peu. C'est absolument fondamental pour moi le combat sur les OGM. Moi, c'est une lutte, le moment de mise en route des fauchages, des sabotages. Dans les années 96-2005, c'est moi quelque chose qui a profondément modifié ma vision politique de jeune urbain à l'époque, de jeune étudiant, de gauche ou d'extrême gauche, mais dont la vision a été complètement bouleversée en fait par ce surgissement de la question rurale, très brusque, et qui dans la société française à ce moment-là, était un peu peut-être décalé, surprenant, et qui je pense a laissé des traces. Et aujourd'hui, fait peut-être la différence avec d'autres pays, comme voilà, avec le témoignage qu'on a eu là. Je suis effectivement éditeur, je participe à une maison d'édition à laquelle Judith participe aussi d'ailleurs, qui s'appelle La Lenteur, qu'on a fondée avec un copain en 2007 pour avoir un outil d'édition autonome. Grosso modo, c'est alors, je peux vous présenter non pas le dernier livre qu'on a sorti, mais la dernière brochure qui s'appelle Basculement. C'est la traduction d'un petit texte d'un écologiste anglais, Paul Kingsnorth. C'est son diagnostic sur ce qui s'est passé pendant le moment Covid, dont on ne sait pas exactement si on est pleinement sorti. C'est pas très clair. Ça s'appelle Retour sur la gestion du Covid-19 et l'obligation vaccinale. Il y a quelqu'un tout à l'heure qui a parlé d'une lutte de récit qui a eu une formule, je pense, très éclairante et absolument en phase avec ce que raconte Kingsnorth. Il y a quelqu'un qui a parlé de la concurrence de récits actuellement, de concurrence d'imaginaire. C'est vraiment là-dessus. C'est-à-dire, c'est quelqu'un qui fait le diagnostic que la manière dont les individus ont vécu cette crise, ce moment pétrifiant, surprenant, dépend beaucoup de leur grille de lecture et de leur rapport au progrès. Ouais. Nous, effectivement, on est une maison d'édition qui prend à bras-le-corps la question du progrès, qui essaie de politiser la question de la technologie et de la mettre au cœur du combat anticapitaliste et du combat tout simplement pour l'égalité, la liberté, la fraternité, pour reprendre des vieilles choses. On peut dire que notre travail d'éditeur consiste à documenter le divorce entre le progrès technique et le progrès humain. C'est-à-dire, on est des personnes qui pensons que qui nous opposons à cette vieille idée progressiste que le progrès technique entraîne naturellement, mécaniquement, le progrès humain. On pense que ça n'a jamais été vrai, que ça n'a jamais été si simple, qu'effectivement il y a des époques où on pouvait le croire, il y avait des éléments qui le laissaient à croire, mais ça n'a absolument jamais été si simple, et d'ailleurs tout le monde ne le croyait pas, même au 18e, au 19e siècle, tout le monde n'y croyait pas, et il y avait des luttes contre certains aspects du progrès technique dès cette époque-là. Et puis on pense que quelque part entre les champs de bataille de la Première Guerre mondiale, les gaz de combat et Hiroshima, Nagasaki, on pense que c'est devenu simplement faux, complètement faux. C'est devenu un contresens catastrophique pour tous les mouvements d'émancipation, pour tous les gens qui prétendent lutter pour la justice sociale. Et que c'est une erreur qu'on se traîne derrière depuis maintenant des décennies et qui nous empêche de lire la situation dans laquelle on est. Je dirais que la perspective de notre maison d'édition, c'est, pour reprendre des choses liées tout à l'heure au petit débat, à l'amorce de débat qu'il y a eu, je pense, très, très importante entre Hervé Kempf et Floréal Romero. Nous, on estime que le capitalisme est une machine à confisquer, est un rapport social, effectivement. Ce n'est pas quelque chose qui est en dehors de nous, par exemple, qui serait quelque chose pour les gens qui sont dans cette salle, simplement quelque chose à abattre, une statue à abattre, ou une institution qui nous est extérieure. C'est un rapport social dans lequel on est pris. Et avec la technologie moderne, la technologie des dernières décennies, on y est même sacrément pris, comme jamais c'est arrivé. Plus ça vient redoubler le problème que nous posait déjà l'argent qui est dans nos poches, la monnaie, les billets, etc. Et donc on voit le capitalisme comme une machine, un rapport social qui vient nous confisquer nos capacités d'autosubsistance, d'autonomie, d'autodétermination, de capacité à nous organiser par nous-mêmes pour la survie matérielle, à notre capacité à faire de la politique et notre capacité même à penser par nous-mêmes, à réfléchir par nous-mêmes, à vivre des choses par nous-mêmes avec notre propre sensibilité. Quand on arrive aujourd'hui au stade au prodrome de la réalité augmentée, des casques de réalité virtuelle qui commencent à se vendre dans le commerce, on est au bord d'une perte complète de notre faculté d'imagination, de rêve, du flux d'images qui nous constitue en tant qu'être humain, en tant qu'animal humain. Et donc ça veut dire qu'on conçoit le renversement du capitalisme comme une récupération de ses capacités. Une volonté de récupérer nos capacités, de subsister par nous-mêmes, de nous organiser politiquement et surtout de garder une capacité d'imagination et de réflexion propre, sans machines et sans grandes organisations qui administrent nos vies et notre flux existentiel.
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0: Donc les OGM, la bataille des OGM a joué un rôle dans la constitution de cette grille de lecture, dans cette clarification. La bataille des OGM était très importante, mais par contre, très vite, on a aussi pensé que l'informatique, donc là je parle des années 2003, 2004, 2005, quand le téléphone portable devient un objet courant, les appareils photonumériques, et bien sûr la connexion Internet à la maison, et le fait de commencer à faire beaucoup de choses avec, d'y passer beaucoup de temps pour des pans entiers de la population. On a donc pensé que l'informatique était quelque chose qui venait aggraver sérieusement cette perte d'autonomie. Et là, on s'est retrouvé assez isolé, parce que en fait, c'était pas quelque chose de très courant de penser ça. Beaucoup de gens à cette époque-là pensaient de manière massive que, au contraire, l'informatique était un outil favorable en tant que tel, par son fonctionnement même, au processus d'émancipation, au processus de lutte, c'est-à-dire au pire, quoi. C'était quelque chose qui allait garantir le triomphe de la démocratie libérale dans le monde, quoi, contre les vieilles dictatures vermoulues et les petits résidus d'islamisme à droite et à gauche. Et puis au mieux, c'était quelque chose qui allait favoriser l'émergence de luttes anticapitalistes, finalement beaucoup plus pertinentes qu'au XXe siècle, et qui allait permettre enfin de dépasser un certain nombre d'écueils, pour reprendre là aussi un terme de Floral Romero, que grâce à Internet, notamment grâce à l'horizontalité supposée d'Internet, un certain nombre d'écueils des mouvements du passé, comme notamment la bureaucratisation des partis, des luttes, allaient en fait être dissoutes par l'horizontalité des messageries, des forums, des chats, des blogs, etc. etc. C'est cet outil d'expression universel et a priori à la portée de tout le monde, quoi, presque. Voilà. Et donc, bon, ben, on était quelques-uns dès ce moment-là, dans le parcours là, que Judith a résumé à grands traits, et peut-être il y a des choses qui, ça vous dit pas grand-chose, certaines batailles, le groupe Marcus, c'est une signature, c'est un nom d'écriture, c'est pas un nom de groupe d'action, alors que les autres choses qu'a cité Judith, c'est vraiment des tentatives de faire collectivement. Bon, là, c'est déjà quelque chose d'écrire à plusieurs, c'est pas facile d'ailleurs, pas toujours, mais voilà, le Marcus, mouvement autonome de réflexion critique à l'usage des survivants de l'économie. C'est à la fois un clin d'œil à un écrivain allemand de l'époque, à la fois du nazisme et des révoltes étudiantes des années 60, mais c'était aussi un acronyme pour des gens comme nous qui étions sensibles à la perspective d'une catastrophe écologique en cours au début des années 2000. Voilà, on a choisi de s'appeler comme ça pour signer certains textes. Donc on a d'abord fait un texte sur la publicité. On avait sorti un petit livre vers 2004, voilà, de la misère humaine en milieu publicitaire, comment le monde se meurt de notre mode de vie. Et puis très vite après ce petit livre, on a eu envie de s'attaquer à la question de l'informatisation, à la question de ce sentiment d'une colonisation du quotidien et d'une nouvelle offensive de la société de consommation, en fait. Voilà, pour continuer avec cette petite trame historique là que Carvé aussi essayait de... J'imagine qu'avec Romero, c'était pareil hier. Voilà, de se dire, le début des années 2000, c'est le début de la deuxième alarme écologique, après celle des années 60-70, et après cette espèce de grand sommeil des consciences des années 80-90. Au début des années 2000, il y a à la fois un retour de la critique de la société de consommation, de la pub, du bout des lèvres de la croissance, et puis en même temps, tout le monde se jette sur les nouveaux objets proposés par le nouveau capitalisme, quoi. C'est-à-dire que... En même temps qu'on commence à avoir les premiers rapports du GIEC et que quand même un certain nombre de gens commencent à dire de nouveau qu'il faudrait arriver à changer un peu d'habitude de consommation, de mode de vie, ben en même temps on a une lame de fond qui va complètement en sens opposé. En tout cas, c'est ce que nous on pensait. C'était tout à fait manifeste pour nous. Ne serait-ce que vous voyez des choses comme balancer des millions de gens qui balancent leurs vieux appareils photo qui fonctionnent bien et qui prennent des nouveaux appareils numériques, puis qui ensuite balancent leurs appareils numériques pour prendre des smartphones. Des choses comme ça. Voilà. Et puis, voilà, le sentiment que tous ces appareils ont un coût écologique, un coût en termes de fabrication, d'exploitation ouvrière, d'exploitation de mineurs qui vont extraire des métaux, etc. C'est des choses à la fois sur lesquelles on n'avait pas forcément des données hyper précises à cette époque-là, mais c'était tout à fait palpable pour nous, manifeste. Alors, du coup, c'est cette question de l'informatisation, on a vite vu en se mettant à travailler dessus qu'il y avait plein de dimensions, et on a bossé sur ces différentes dimensions, je dirais, par vagues successives. On s'est d'abord intéressé, en fait, finalement, avant tout à la question des libertés civiles, dans une époque quand même où il y avait des débats autour de 2005-2007, avec Nicolas Sarkozy, ministre de l'Intérieur, puis président de la République, quand même pas mal de débats sur le fichage ADN. Quand j'étais venu parler avec les faucheurs il y a 3-4 ans, c'était pour un procès où il y avait des gens qui avaient refusé de donner leur ADN à la suite d'actions de fauchage. Donc voilà, on s'est posé la question de savoir qu'est-ce que ce formidable saut dans le fichage que permettait l'informatisation du mode de vie, qu'est-ce que ça nous faisait, qu'est-ce que ça impliquait vraiment, pourquoi c'était mal en fait, est-ce que ça posait réellement problème? Parce que du coup, il y a aussi des gens à ce moment-là, des technophiles, qui ont commencé à dire mais en fait, tout ça, c'est des problèmes de vieux cons. Il y a un journaliste de gauche montreuillois qui s'appelle Jean-Marc Manac, qui à un moment a dit, mais en fait, la vie privée, le respect de la vie privée, c'est des problèmes de vieux cons. On est bien avec nos ordinateurs, là, on est bien avec nos à surfer, c'est la liberté, on s'informe, ça va donner du souffle aux luttes, etc. On fait circuler les choses. La vie privée, c'est de la connerie, en fait. Bon, donc voilà, on s'est mis à travailler par rapport à ça, à se dire, bon, mais alors, en fait, pourquoi on n'est pas d'accord avec ça? Qu'est-ce qui... Donc on a travaillé sur ce versant des libertés civiles par rapport à la biométrie. Bon, à l'époque, la reconnaissance faciale était encore un fantasme de science-fiction, donc c'était surtout la biométrie avec les doigts, avec les empreintes palmaires, le fait de lutter contre l'enregistrement des empreintes des gamins à l'école, alors aussi des prisonniers, hein, des prisonniers dans les prisons françaises, dans les aéroports, avec bien sûr les histoires d'immigration légale ou illégale en premier rang. Mais il y avait aussi ensuite tous les enfants, tout simplement, dans certains collèges, dans certaines écoles primaires, où il y avait un enregistrement biométrique des empreintes pour remplacer la carte de cantine, pour remplacer la carte de bibliothèque. Voilà, des choses comme ça. Donc on s'est demandé qu'est-ce que tout ça nous fait.
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Ensuite, on a été avec aussi des migrations justement vers la campagne. On a été interpellés, il y a eu des alliances avec des éleveurs qui étaient intéressés justement par toutes ces réflexions et qui, eux, se sont dit, nous, du coup, on va pas pucer, on va refuser le puçage électronique des animaux. Et donc, qu'on demandait à un certain nombre de voisins et d'amis de les aider à résister, à inventer une... C'était aussi des gens qui étaient très marqués par la lutte contre les OGM. Et il y avait un peu l'idée, on va essayer de prolonger des formes de désobéissance civile, d'inventer aussi nos formes de désobéissance civile et de sabotage pour résister au puçage électronique des animaux. Bon, malheureusement, ça a pris beaucoup moins d'ampleur que la lutte contre les OGM. Ce n'est pas une cause qui est devenue si populaire, qui n'a pas eu une telle notoriété. Mais ça a ouvert pour nous, pour ce petit groupe de gens, le groupe Marcuse, ça a ouvert une phase de réflexion sur le travail, du coup, sur l'effet de l'informatique sur le travail. Et le fait de constater que, en fait, il y avait un véritable bouleversement en cours du monde du travail, pratiquement dans tous les domaines, avec, pour le dire très vite, pour le dire de manière très synthétique, une bureaucratisation, un nouveau tour de vis bureaucratique dans le travail de tout un chacun, aussi bien dans l'artisanat chez des indépendants que chez des salariés des services publics ou dans des usines. Un tour de vis bureaucratique qui a comme outil l'ordinateur et la connexion Internet. Et tous les outils de gestion qui en sont sortis pour les managers de tout poil. Ça, c'est ce qui est documenté, par exemple. C'est des choses qui sont documentées dans un livre comme Le Monde en pièces, pour une critique de la gestion, le tome informatisé. Vous trouvez à la fin tout un ensemble de textes, de faux pas pucés et d'écran total. Écran total, c'est donc, j'en reparlerai à propos des perspectives de lutte, de résistance, même si ça ne prend pas l'ampleur qu'on voudrait. Écran total, c'est un réseau d'entraide qui s'est créé, qui au début a été une sorte de comité national de soutien aux éleveurs qui refusaient le puçage électronique. Et c'est devenu quand même une vraie plateforme d'entraide pour des gens qui craquent, en fait, qui pètent un plomb dans leur travail face aux contraintes de l'informatique, face à ces logiciels qui viennent entraver leur manière de faire leur boulot, leur manière de prendre plaisir ou de servir correctement l'être humain qu'ils ont en face d'eux, l'usager, etc. Leur manière d'avoir un collectif de travail où on fait les choses d'une certaine façon parce que c'est comme ça qu'on arrive à se respecter, c'est comme ça qu'on arrive à avoir des petites marges de manœuvre par rapport au patron, etc. Une forme de taylorisme, en fait, de nouvelles vagues de taylorisation appuyées sur les nouvelles technologies de l'information et de la communication, alors que tout le discours promotionnel, managérial, médiatique, marketing de ces technologies dans les années, disons, 90-2000, avait été basé sur le fait de dire « Mais regardez, c'est l'autonomie dans le travail, c'est la fin définitive du taylorisme, les gens chacun va pouvoir... faire les choses à sa façon, de la manière qui lui plaît, avoir de l'autonomie par rapport à son chef. Les gens vont pouvoir travailler en équipe, ça va être formidable, puis un peu de télétravail de temps en temps. » Voilà, tout ce discours-là qui vole en éclats, en fait, face au fait de s'apercevoir qu'il y a des gens qui sont en grève de la faim à Pôle emploi parce qu'on leur fait faire les choses devant un écran, qu'il n'y a plus possibilité dans tout un ensemble, par exemple, de services sociaux de Pôle emploi. Dès la fin des années 2000, il n'y a plus de possibilité de parler à des gens sans un écran pour comme médiation, à la fois pour prendre rendez-vous et pour rentrer tout un ensemble de choses qui sont dites pendant les entretiens afin de nourrir des machines, à faire des statistiques, etc., etc. Permettre des recoupements de fichiers sur ce que racontent les gens quand ils vont chercher de l'aide. Voilà. Bon, puis ensuite, il y a eu la numérisation de l'école. On a vu le numérique arriver à l'école à partir de 2010 par vagues successives, jusqu'évidemment au tsunami du Covid. Et puis bon, le dernier moment, je dirais, de notre recherche, le fait que la question écologique, la dimension écologique, l'impact écologique des technologies informatiques a commencé à être beaucoup plus documenté à partir, la première tribune qu'on a écrite là-dessus, vraiment avec des données, avec des chiffres, avec un discours qui nous semblait un peu satisfaisant, c'était pour la COP21. C'est une tribune qu'on a envoyée le matin du 13 novembre, qui devait passer dans les pages du Monde, et puis bon, l'actualité du 13 novembre 2015 a fait que notre tribune a terminé au fond du site sur un endroit un peu caché. C'est le moment où
on commence à plus monter au créneau pour dénoncer le coût écologique faramineux de cet équipement numérique qui envahit tous les rapports sociaux, tout le monde du travail, les foyers, les rapports familiaux, et notre vie jusqu'à la vie intime, quoi.

Une chose qui est importante, c'est que nous, dans notre enquête sur ces technologies, on ne pense pas, même encore aujourd'hui, qu'il y a un projet policier derrière, que ce déploiement de technologies est motivé par une visée policière, de fichage. C'est-à-dire qu'on pense que c'est avant tout des outils de gestion de masse, en fait, qui se sont modernisés petit à petit, qui se sont améliorés, affinés. C'est vraiment un développement normal, entre guillemets, de l'industrialisation, d'une logique industrielle, d'une logique d'efficacité, de recherche permanente, de gain de productivité. Et puis aussi avec une fascination, un outil qui incarne l'idéal de maîtrise. Vous voyez, c'est cet idéal dont parle le philosophe Cornelius Castoriadis, qui explique qu'en Occident, il y a un conflit, que notre société occidentale, elle est historiquement déchirée depuis 2-3 siècles par un conflit entre un projet d'autonomie, un projet politique d'émancipation, et puis un projet de maîtrise rationnelle. Et qu'en fait, lui, il fait partie des gens qui, depuis plusieurs dizaines d'années, disent « mais en fait, ça ne va pas ensemble. Ça ne va pas ensemble, le projet de la technoscience, de vouloir tout comprendre, tout maîtriser, tout reproduire, tout perfectionner, pour arriver jusqu'à ce qu'Hervé Kempf racontait tout à l'heure sur les projets transhumanistes. Ça va contre l'espoir d'une... par exemple, d'une véritable démocratie, d'une société où il puisse y avoir suffisamment d'horizontalité pour que tout le monde participe, pour que tout le monde s'exprime, pour que tout le monde décide. L'égalité des revenus, la justice sociale, la redistribution, etc. Tout ça ne va pas ensemble. Et donc, on pense que l'ordinateur est vraiment... l'ordinateur et l'ordinateur connecté est vraiment un formidable... une incarnation parfaite de ce désir de maîtrise, de ce désir de gestion rationnelle, qui est en fait toujours pseudo-rationnel, parce qu'en fait, comme vous le constatez tous dans votre quotidien, ça ne marche pas bien. Mais on n'en tire jamais de conclusion. Ça ne marche pas, il y a toujours plein de choses qui clochent. Mais ce n'est pas grave, parce qu'il y a toujours une... On peut toujours perfectionner la technologie, on peut toujours aller plus loin, on peut toujours trouver le nouveau logiciel, le nouvel algorithme, la nouvelle machine... qui va finalement perfectionner ce système et permettre de dépasser les petites scories bureaucratiques. Voilà. Donc on continue. Aujourd'hui, alors moi je suis complètement d'accord et sur le même niveau d'alarme qu'Hervé sur le transhumanisme. Vous verrez, c'est quelque chose aussi qui est présent dans cette brochure-là, basculement. C'est-à-dire l'idée vraiment qu'on est face à une accélération d'un certain nombre de projets qui visent, oui, sans doute, entre autres, à une fusion entre l'homme et la machine, à créer ce que raconte de manière très brillante et synthétique aussi le groupe Pièces et Main-d'œuvre de Grenoble, c'est-à-dire l'idée de créer une espèce supérieure, de créer une sous-espèce, une caste d'humains augmentés. Et d'essayer de franchir, la barrière entre l'organique, les tissus organiques, et le minéral et le numérique. Il y a effectivement, c'est vrai, ça c'est pas des lubies complotistes, pas du tout. C'est des choses sur lesquelles il y a des gens qui travaillent depuis des années et des années. Et il y a aussi des groupes, comme Pièces et Main-d'œuvre par exemple, qui tirent l'alarme par rapport à ça depuis des années et des années, et qui sont pas très écoutés. Quelque part, moi, nous, on travaille en fait un peu en amont de ça. C'est-à-dire, on travaille sur, avant tout, on n'a même pas envie, on n'a même pas besoin de tirer la sonnette d'alarme par rapport à ce qui vient. On a envie d'abord de dire, mais regardez ce qu'on a sous les yeux, regardez ce que votre vie est devenue, regardez ce qui a changé. Moi, je ne sais pas, ça me touche peut-être particulièrement à cause de questions d'âge. Moi, j'avais 18 ans à peu près, 20 ans quand le portable et la connexion Internet ont envahi la vie de tout le monde. Enfin, la vie d'abord des classes moyennes, en fait, puis ensuite aussi des classes populaires. J'ai une évidence en moi que je sais que la vie est possible sans tout ça. Je sais qu'on était déjà sur des niveaux de confort et de développement et de consommation quand j'étais un enfant dans les années 80, qui posent... où il y avait déjà plein de choses à discuter, en fait, où il y avait déjà plein de choses à remettre en cause, mais sans qu'il y ait besoin en plus de rajouter cette strate-là, qui crée ce que les gens, par exemple, des gens comme Marcuse et ses collègues de l'école de Francfort, puis d'autres, avaient appelé, comme une évidence, les faux besoins. Hein, ce qui est toujours, alors on peut
peut discuter l'expression, dire mais non, mais il n'y a jamais de vrai besoin, de faux besoin. Oui, c'est vrai, si on fait une discussion philosophique là-dessus, l'expression de faux besoin n'est pas tout à fait satisfaisante. Mais je pense qu'elle est suffisamment évocatrice, voilà, pour se dire oui, on peut vivre sans ça. Moi, en tout cas, j'ai connu la vie sans ça, j'ai connu plein de gens qui n'avaient jamais eu ça. Et je suis aujourd'hui pétrifié de voir aussi bien des enfants qui sont élevés avec ces choses-là dès le plus jeune âge que des gens de la génération de mes parents qui ne peuvent plus s'en passer non plus. Ils sont complètement absorbés par ça pour surmonter toutes les difficultés de la vie. Bah oui, le fait qu'on vieillit, le fait qu'il y a des moments de solitude, le fait qu'il y a des moments où on est paumé et qui se jettent sur tout ça. Voilà, je suis aussi touché par un bout de la chaîne des âges que par l'autre.

moi, en fait, ce qu'on fait avant tout dans nos écrits, je pense, c'est de voir qu'est-ce qui a déjà changé et qu'est-ce que le numérique a fait, disons, depuis, vous voyez, si on prend simple, voilà, 1995-2000, quoi, comme le moment, je relisais ces jours-ci en travaillant un discours d'Al Gore, l'ancien vice-président des États-Unis, qui a fait des discours, un ou deux discours très connus, parce qu'il était vraiment le VRP de l'Internet, quoi, des débuts de l'Internet, au Sénat américain en 1991, quand il était un simple sénateur, avant d'être le colistier de Bill Clinton. Et puis ensuite, en 1994, une fois qu'il était vice-président, il a fait un discours lyrique qu'il faudrait relire en entier pour rigoler, en fait, pour nous faire du bien au ventre, pour rigoler un bon coup. Une espèce de poésie d'exhortation à câbler le monde, en fait, à créer l'Internet dans le monde entier, avec des promesses délirantes, vraiment délirantes, de paradis terrestre, pratiquement, j'exagère un peu, mais d'une amélioration de la société, voilà, droit, un chemin, un pavé, pavé, quoi, de lumière. Il y a un moment où il dit « Je vois devant moi un nouvel âge de la démocratie athénienne » grâce au forum, à la période qu'ils appelaient ça, l'infrastructure internationale de communication. Voilà, et puis ils citent des poètes, etc. Enfin, c'est incroyable quand on voit la situation où on est aujourd'hui, quand on voit aujourd'hui Trump, QAnon, ce qui se passe sur les réseaux sociaux, voilà, quand on voit la confusion idéologique dans laquelle on est plongé, Poutine, les gens qui défendent Poutine en s'abreuvant de fausses informations. Voilà, c'est extraordinaire de relire ça de la part, effectivement, d'un démocrate bontain, d'un progressiste naïf et en même temps puissant. Il y a simplement 25 ans, 27 ans. Donc, nous, ce qu'on dit sur l'informatique, sur les effets de l'informatique sur la société, Je vais développer rapidement 5 points sur l'impact politique, l'impact de l'informatique d'un point de vue politique. Qu'est-ce que ça change dans nos vies et qu'est-ce que ça change aux possibilités d'émancipation dans la société humaine, dans des sociétés comme les nôtres, quoi, développées, qui sommes à peu près à la pointe, même s'il y a des endroits encore plus en pointe, mais voilà. Donc on dit 5 choses. On dit que ça a accru l'emprise des entreprises sur la vie des gens ordinaires, que ça a finalement provoqué des phénomènes de centralisation, de recentralisation de l'initiative sociale et du pouvoir industriel et politique, alors qu'on nous promettait justement une décentralisation. Ça a provoqué le triomphe d'une conception industrielle de la liberté, qui est la délivrance, un espoir de délivrance, notamment des pesanteurs de la vie matérielle, qui est incompatible, en fait, avec la cause écologique, avec l'espoir de ne pas finir le saccage. Quatrième point, l'informatisation de la société a beaucoup contribué au fameux déséquilibre entre capital et travail, qui est une des bases de la pensée de gauche, d'extrême gauche, de considérer qu'après mai 68, en fait, il y a eu un basculement en défaveur des salariés, en défaveur du monde du travail, mais on nomme rarement le rôle de la technologie dans ce basculement. Je ne dis pas que c'est le seul facteur, mais il est important et il est rarement pensé. Et puis enfin, la numérisation provoque une formidable accélération de la catastrophe écologique. Elle est peut-être en train d'en devenir le moteur. Et il va de soi que c'est un problème. Et donc, voilà, je vais essayer de donner quelques éléments pour qu'on pense ensemble ça et qu'on se demande pourquoi, en fait, c'est si difficile que cette question de l'informatisation devienne une question politique centrale. Quelle force en nous, dans les institutions, dans la tradition politique dans laquelle on baigne, empêche que cette question devienne manifestement centrale, nodale, alors que là, elle est totalement périphérique. Voilà, on entend des réflexions sur France Culture ou sur des coins de table en librairie, mais c'est jamais quelque chose qui vient au cœur des débats.

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C'était pas ordre d'apparition, Nidia et Valentina. Mathieu Amièche rencontre pendant la fête des faucheurs à Assier en octobre 2022, enregistré par Noir Mouton en fond sonore, tape, loop, orchestra, cut from close. Et Elijah Minelli, Shockboard, Tartar Elena, Sinking Fillers Union Local 282, Anthony Laguerre et les percussions de Strasbourg.

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Au cours de cet été, donc, j'écartais les jambes d'une table d'examen à l'autre, sans ouvrir la bouche, et quand je trouvais du sang sur ma culotte par une chaude après-midi de juillet, je la rinçais en secret dans la salle de bain et la remis mouillée parce que je ne savais pas comment annoncer à ma mère que ses soucis et les miens étaient enfin terminés. Pendant tout ce temps-là, j'avais au moins compris qu'avoir ses règles signifiait qu'on n'était pas enceinte. Ce qui s'ensuivit ressemble à un extrait d'une danse ancienne et élaborée à laquelle nous aurions pris part, ma mère et moi. Grâce à une tache que j'ai laissée exprès sur le rebord des toilettes, en guise de faire-part silencieux, elle finit par découvrir ce qui s'est passé. Elle me gronde. « Alors, pourquoi ne me l'as-tu pas dit ? Il n'y a pas de quoi s'en faire. Tu es une femme maintenant, tu n'es plus une enfant. Alors va demander au pharmacien, etc., etc., etc. » J'étais soulagée que toute cette sale affaire soit enfin terminée. À moins d'avoir une langue fourchue, il est difficile de parler un double langage. Ma mère poursuivit sa liste d'évocations cauchemardesques et de restrictions. « À partir de maintenant, ça veut dire que tu dois faire attention à ce que tu fais et ne plus traîner avec Pierre, Paul ou Jacques. » Sans doute une allusion au fait que je restais à discuter avec mes copines après l'école, parce que des garçons, je n'en connaissais même pas. Et puis, n'oublie pas non plus, après avoir emballé tes serviettes usagées dans du papier journal, de ne pas les laisser traîner n'importe où dans la salle de bain sous les yeux de ton père. Ce n'est pas qu'il faut en avoir honte, mais quand même, n'oublie pas. Au-delà de toutes ces recommandations, je sentais chez ma mère quelque chose que je ne parvenais pas à définir. Je voyais pointer son espèce de sourire mi-contrarié, mi-amusé, accompagné d'un froncement de sourcils qui me donnait à penser, contrairement à ce que son harcèlement verbal laissait entendre, que quelque chose de très satisfaisant et de très agréable pour elle venait de se produire, et que nous faisions toutes deux semblant du contraire pour de sages et secrètes raisons. Je comprendrai ces raisons plus tard, en guise de récompense, si je me tenais bien. Pour terminer, ma mère me fourra dans les mains la boîte de serviettes que je venais de rapporter de la pharmacie, accompagnée d'une ceinture hygiénique, dans son emballage discret, en me disant « Regarde-moi l'heure qu'il est déjà. Je me demande bien ce qu'on va pouvoir faire à manger ce soir. » Puis elle se tut. Tout d'abord, je ne compris pas. Mais je me rattrapai rapidement et donnai ma réplique. J'avais vu les abats dans la glacière ce matin-là. « Oh maman, si on faisait une marinade, s'il te plaît, je vais écraser l'ail !» Je laissai tomber la boîte sur une chaise et courus aussitôt me laver les mains. « Commence par aller ranger tes affaires. » Je croyais t'avoir dit de ne pas laisser traîner ça partout. Elle sortit les mains de la lessiveuse où elle lavait son linge et les essuya, puis me tendit la boîte de serviettes bien emballée. « Il faut que je sorte, j'ai oublié d'acheter du thé à l'épicerie. N'oublie pas de bien badigeonner la viande. » Quand je revins dans la cuisine, ma mère n'était plus là. Je me dirigeai vers le placard pour rattraper le mortier et le pilon. Mon corps me semblait neuf, précieux, étrange et suspect tout à la fois. Des vagues de tension le traversaient de part en part, comme les vents lunaires à la surface de la lune. Le tampon d'ouate formait un léger renflement qui frottait contre mes cuisses, et je sentais comme une délicate odeur de fruits à pain émaner du devant de mon chemisier imprimé. Ma propre odeur de femme, tiède, honteuse mais au fond, totalement délicieuse. Des années plus tard, devenue adulte, j'ai souvent repensé à l'odeur que je dégageais ce jour-là en imaginant que ma mère, les mains bien essuyées après sa lessive, son tablier soigneusement replié, baissait les yeux sur moi, allongée sur le canapé, et puis lentement, pleinement, nous touchions et caressions l'une l'autre nos espaces les plus intimes. J'attrapais le mortier et écrasais les gousses d'ail avec le fond du bol pour détacher rapidement les fines peaux pareilles à du papier. Je fendais les gousses et je les jetais dans le bol, avec du poivre noir et des feuilles de céleri. Pareil à une chute de neige, le sel blanc recouvrit l'ail, le poivre noir et les pâles frondaisons du céleri. J'ajoutais l'oignon, quelques morceaux de poivron vert et attrapais le pilon. Il m'échappa des doigts et tomba au sol avec fracas, décrivant plusieurs arcs de cercle d'avant en arrière, jusqu'à ce que je me penche pour les récupérer. J'attrapai le bâton de bois par la tête et me redressai, les oreilles légèrement bourdonnantes. Sans même l'essuyer, je plongeai le pilon dans le bol et sentis la couverture de sel céder sur les gousses écrasées. La pousse du pilon de bois ralentit à ce contact. Il fit quelques tours sur lui-même lentement, puis modifia sa cadence pour inclure un mouvement de haut en bas. Pressé. Tourner, soulever, laisser tomber. Presser, tourner, soulever, laisser tomber.
Je sentais une lourde plénitude au fond de moi, excitante et dangereuse. Au fur et à mesure que je broyais les épices, il me semblait qu'une connexion vitale s'établissait entre les muscles de mes doigts, fermement enroulés autour du pilon soyeux et de son mouvement insistant vers le bas, et le centre en fusion de mon corps, dont la source, nouvelle et mûre plénitude, était située juste au-dessous du creux de mon estomac. Ce fil invisible, tendu et sensible comme un clitoris mis à nu, reliait mes doigts fermés à mon bras rond et brun jusqu'à la réalité moite de mes aisselles, dont l'odeur puissante et tiède, teintée d'une nouvelle coloration étrange, se mélangeait au fort parfum d'ail qui s'échappait du mortier et aux autres senteurs capiteuses du planété. Le fil parcourait mes côtes et descendait le long de ma colonne vertébrale, enchantant et fourmillant, jusqu'au bassin placé en équilibre entre mes hanches, appuyé contre la table de la cuisine, contre laquelle je me tenais pour broyer les épices. Et dans ce bassin se trouvait un océan de sang, dont les marées devenues bien réelles m'offraient leur force et leur savoir. Les ondes de choc envoyées par le pilon ganté de velours au contact du lit d'épices voyageaient le long de ce fil invisible jusqu'au centre de moi-même, et bientôt la dureté de ces impacts répétés devint de moins en moins supportable. Le bassin aux grandes marées suspendues entre mes hanches tressautait à chaque nouveau coup qui me paraissait désormais un assaut. Sans que je l'aie décidé, la poussée du pilon s'adoucit peu à peu, jusqu'à ce que sa surface de velours vienne tout juste caresser la purée en liquéfaction au fond du bol. Le rythme même de mes mouvements finit par ralentir et se distendre, et je restais là, debout, comme dans un rêve, une main bien enroulée autour du mortier sculpté, calée contre mon corps, tandis que l'autre main frottait et pressait la pâte d'épices d'un mouvement ample et circulaire. Je fredonnais pour moi-même un air vague tout en poursuivant mon travail dans la chaleur de la cuisine et pensais avec soulagement combien ma vie serait simple désormais, maintenant que j'étais devenue femme. La liste des sinistres mises en garde post-règles de ma mère m'était sortie de la tête. Mon corps était fort, plein, ouvert et captivé par la douceur des mouvements du pilon, la richesse des odeurs qui envahissaient la cuisine et la plénitude. La liste des sinistres mises en garde post-règles de ma mère m'était sortie de la tête. Mon corps était fort, plein, ouvert et captivé par la douceur des mouvements du pilon, la richesse des odeurs qui envahissaient la cuisine et la plénitude de la chaleur de l'été.

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0: Le rêve de Mama Roma. Rome, ville Italie. Noir et blanc, intérieur jour, champ contre champ. Une femme est là, en plan serré, bras repliés contre sa poitrine. Elle semble nous défier. C'est Anna Magnani. Son visage, c'est comme si on le connaissait depuis toujours. C'est le visage d'après-guerre, définitivement, contre toutes les conventions, les qu'en dira-t-on, la bien-pensance, etc. Et puis, on se souvient de sa voix. Cette voix qui a du corps, cette voix ancrée, et même après s'en être allée, c'est comme s'il restait le grain de sa voix. Alors elle est là. Elle regarde la caméra, elle nous regarde. Et on découvre un jeune homme, un tout jeune homme, dans un costume bien trop grand pour lui. Un ragazzo, typique du cinéma de Pasolini. Il est droit comme un i, au centre d'un plan large. Il est enserré dans l'angle d'une pièce, derrière un lit. Un dialogue naît entre eux. Ils discutent. Une alternance de plans serrés sur Mama Roma et de plans larges sur lui, son fils. Un gros plan sur lui qui sourit tout à coup à Mama Ro. En réponse, un plan large sur elle. Ça s'ouvre. Elle se dirige vers un tourne-disque dont elle active le bras. Le son alors envahit la pièce, la musique. Ça gratte. Une voix d'enfant s'élève. Les deux héros de cette chambre s'affrontent, amusés. Elle va lui apprendre à danser le tango. On va les regarder. Et nos âmes aussi vont gratter. Mama Ro fredonne. Elle se souvient, il le sait. Ça lui rappelle un rêve, elle raconte. La nuit dernière, on était en Grèce, au milieu des montagnes, et puis j'entendais la voix de ton père qui m'appelait. À Mama Ro, vieni qua. Et puis je me mettais à courir, et finalement, devine sur qui je tombais, sur toi. Et puis sur un policier. Il voulait m'embarquer. Alors qu'est-ce que tu as fait? Je me suis mise à courir, comme une folle. Mama Ro montre le casquet. Ils essayent, ils tombent. Le plan finit sur le rire de Mama Roma et sur le regard perdu du jeune homme face caméra.
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Voici encore deux autres Metrioptera, Abbreviata, et Brachyptera à la cadence un peu plus rapide.

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1: Alors, 303, merci. Avez-vous les 3 centimes?
0: Regarde.

0: pick up.
1: Hold on. Let's see.
2: Ce beau temps-là.
1: C'est beau là ce matin.
2: Oui, c'est bien. Frais, il paraît.
1: Oui, un petit peu plus frais, mais
2: oui.
1: Apparemment,
2: j'ai un neveu qui m'a mis qu'il est de curer les pains, on aimerait voir, et lui c'est blanc.
1: Ah, carrément.
2: Pour voir.
1: Oui,
2: hein.
1: Le grand soleil, c'est bien.
2: Oui, oui, ça va faire du bien. Merci, allez, au revoir.
1: Au revoir, merci.
3: Allô, oui, c'est Claudine, c'est l'épicière. Je vous fais partager un petit peu des moments pris sur le vif au magasin. J'espère que vous entendez bien. Je vais avoir un autre client, là, on va voir. À tout de suite.

0: Il est en train de discuter dehors, je pense qu'il va. Alors, ça va couper avant que j'ai le temps de tout faire. Bon, je vous rappellerai une autre fois si ça marche pas. Mais bon. Ah, ça se décide, peut-être, oui, non, oui, c'est bon.
1: Bonjour. Alors, comment va?
0: Ça va, ça va.
2: Bonjour, c'est Claudine l'épicière. J'espère que tout à l'heure vous avez bien entendu le petit moment au magasin. Parce que des fois c'est trop marrant ce qui se passe ici. Tiens, voilà, j'en ai encore un. Je vous laisse. À bientôt. Allez, au revoir.

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0: sans exagérer.
1: Ouais, en fait, il faut y aller tout doucement. Je pense que si on se tait, en fait, au bout d'un moment,
2: il va aboyer si tu t'approches.

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d'un mur à l'autre, de rue arquée ou arc-boutée, le pied poussant un mur et la tête s'appuyant à l'autre, les cadavres noirs et gonflés que je devais enjamber étaient tous palestiniens et libanais. Pour moi, comme pour ceux qui restaient de la population, la circulation à Chatila et à Sabra ressembla à un jeu de saut de mouton. Un enfant mort peut quelquefois manquer les rues, elles sont si étroites, presque minces et les morts si nombreux. L'air est sans doute familière aux vieillards et ne m'accommodait pas. Mais que de mouches. Si je soulevais le mouchoir ou le journal arabe posé sur une tête, je les dérangeais. Rendue furieuse par mon geste, elle venait en laissant sur le dos de ma main et essayait de s'y nourrir. Le premier cadavre que je vis était celui d'un homme de 50 ou 60 ans. Il aurait eu une couronne de cheveux blancs si une blessure, un coup de hache, il m'a semblé, m'avait ouvert le crâne. Une partie de la cervelle noircie était à terre, à côté de la tête. Tout le corps était couché sur une mare de sang noir, coagulé. La ceinture n'était pas bouclée. Le pantalon tenait par un seul bouton. Les pieds et les jambes du mort étaient nus, noirs, des violets et mauves. Peut-être avait-il été surpris la nuit ou à l'aurore. Il se sauvait. Il était couché dans une petite ruelle à droite, immédiatement de cette entrée du camp de Chatila qui est en face de l'ambassade du Koweït.

Le massacre de Chatila se fit-il dans les murmures ou dans un silence total? Si les Israéliens, soldats et officiers prétendent n'avoir rien entendu, ne s'être douté de rien alors qu'ils occupaient ce bâtiment depuis le mercredi après-midi.

photographie ne saisit pas les mouches ni l'odeur blanche et épaisse de la mort. Elle ne dit pas non plus les sauts qu'il faut faire quand on va d'un cadavre à l'autre. Si l'on regarde attentivement un mort, il se passe un phénomène curieux. L'absence de vie dans ce corps équivaut à une absence totale du corps, plutôt à son recul ininterrompu. Même si on s'en approche, croit-on, on ne le touchera jamais. Cela sur le contemple. Mais un geste fait en sa direction, qu'on se baisse près de lui, qu'on déplace un bras, un doigt, il est soudain très présent et presque amical. L'amour et la mort, ces deux termes s'associent très vite quand l'un est écrit. Il m'a fallu aller à Chatila pour percevoir l'obscénité de l'amour et l'obscénité de la mort.

0: Le corps, dans les deux cas, n'ont plus rien à cacher. Posture, contorsion, gestes, signes, silence même appartiennent à un monde et à l'autre. Le corps d'un homme de 30 à 35 ans était couché sur le ventre. Comme si tout le corps n'était qu'une vessie en forme d'homme, il avait gonflé sous le soleil et par la chimie de décomposition jusqu'à tendre le pantalon qui risquait d'éclater aux fesses et aux cuisses. La seule partie du visage que je pus voir était violette et noire. Un peu plus haut que le genou, la cuisse repliée montrait une plaie sous l'étoffe déchirée. Origine de la plaie, une baïonnette, un couteau, un poignard.
1: Negatives Denken, die besiegte Logik des Protests.

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0: yours, eh?
1: Yeah.
0: How about you?
1: Yeah.
0: You sure?
1: Sure.

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0: Let's talk.
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